0: pense qu'ils l'ont fait à l'occasion du film qui vient d'être tourné par Tony Richardson, que j'ai pas encore. Avec Jeanne Moreau, je crois. Avec Jeanne Moreau. C'est ça. Pas le moins que de ce marin de l'occasion de la garde. La garde de la garde. Elle cherche le marin de Gibraltar, qui est d'ailleurs. Et elle cherche en compagnie d'un autre. Avec cette autre femme, sur le point d'entrer dans la presse, c'est-à-dire qu'elle vit dans une aventure constante et un risque de tous les jours. Elle vit aux antipodes de la conjugalité. C'est pour ça, je pense que... Elle était femme marin, non, elle le cherche avec bonne volonté, mais qu'elle est heureuse.
1: Malgré le marin.
0: Ou à cause du marin. À cause du marin. Je m'en explique peut-être mal. Mais de se donner